Je vais faire un peu de temps.

0: responsable de notre centrale, c'est pas sûr de mettre notre système, notre ordinateur véhiculaire ne fonctionne pas.
1: 12-99.

21, 450, 57, 88 et bienvenue à l'extraction 229 pour des facteurs de chaleur déclenchés par une cigarette, un appartement 5 et le système d'alarme est remis en fonction.

1972, en une semaine avant déclenchée par Parc-Manuel-Manicheur-Jean.

0: l'air manqué, j'ai fait une erreur de mémoire. Je vais
1: mettre ça grave, je vais mettre ça.

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Et en fait, quand on va rentrer dans la correction, on va essayer de faire un petit texte.

0: mais dans le champ, dans le champ de l'axe. Enfin, les sections des... C'est tout le monde dans ça.
1: Vous avez 50 minutes de scan.
0: C'est une heure de...

0: sobre todo general, deixa um bom. Du sens sans graisse, tout ce qu'il y a pour la chance de tomber. Une
1: Parce que c'est
2: 51, c'est 51.

0: Salut Jean-Charles, je suis pour un message, le 3058, je suis inconvénient, je suis en train de le faire,
1: je suis en train de le faire. Merci, merci.

0: 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Yep.
1: Sounds good.
0: Sounds good.

Après avoir réussi la nouvelle, c'est le 2350 qui est notre alarme.

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Monsieur, le technicien sur place pour le

0: 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She used to be a chief of the
1: there's my client and the
0: Kyle, qui est en train de se faire, c'est quoi la complication?
2: Je pense que
0: c'est comme un mot. Ça fait

Je suis à

0: réserver en fait le vie à l'exception du Japon et de tout ça et même pour standard en mesure d'étager dans le vie de son bureau. Ok.
1: Ça, alors, ça, c'est quand même, je vais quand même vous demander des vrais prises, madame.

0: Recon SATCOM 541, je suis en édite 42e. C'est un beau recrutement de 4 étages associés par un bâtiment similaire au vecteur 2 et au vecteur 4 en apparence. Le 37 a été évacué.
1: C'est une autre comme ça, c'est comme ça.

0: réception du message qu'a fait ça pour les systèmes d'alarme nationale de défectueux de 22.
1: 22 de 22.

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Sir. Je suis en train de dire que dans les dix-sept de votre connaissance, il y a un certificat de l'État, il y a 260 écoles, la cuisson de la mort, il y a 260 écoles.

0: Service à la Havane, c'est sur 265 pour aide aux citoyens
1: Cleveland 2. 9 à 14, c'est

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pour cet adresse-là, 38-85 Rosemont. Excepté le 250, qui demeure en attente sur le 1051, puis c'est pour un système d'alarme qui est effectueux. Et le 450, n'est pas...

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Bonjour, en général, si j'avais possible de communiquer avec UF pour obtenir l'information sur la localisation, ça serait un des pour pourquoi dans le cas.

En général, si ça fait partie du comité habituel pour reprendre la conversation sur la labellisation, ça serait un détail pour vous prendre la tête.

Hello.

Non, ça va être également 25 pour l'ensemble des véhicules. On libère comme un enfant.

0: Ouais, ça se
1: voit. 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

Ich habe

0: not unemployed.
1: Okay,
0: that's unemployed. Well, the other 7 pour pour les 44-50 de notre dame accession, du 7-3 pour une vérification. Je vous demande les 37 pour la vérification de l'entrée de gaz extérieur. Non urgent, on n'attendra pas sur les lieux.

0: confiance du 27. Avez-vous plus d'informations sur le premier de l'hôtel? Les intervenants sur les lieux mentionnent pour que ça ne rend mon opération.
1: Well, I'll see you next time.

0: Zeus et 460 pour une alarme pour intrusion et non une alarme incendie.
1: Ça va être 357, 367, 367.

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1: 0 minutes 243.

0: Il y avait des questions. Bon, ma mère me déclenche même plus loin. Parce que, alors, si ma mère se fait quelque chose, on en fait.
1: Just have to do this kind of
0: stuff.

0: 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I'll be next week.
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là pour Nexar et Wester, c'est 24 et 37 et 74. À 10 minutes de temps.

0: vraiment l'opération en tricotement, parce qu'il y avait un peu aussi le verre qu'il y avait avec la douleur de la fois.
1: Okay.

0: PNR, this is Request Pacific 3-7-8, just a full count.
1: Je suis en train de faire un peu de temps.

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Gracias.

0: 1200.
1: Enfin, le 210, je répondais 2288, 2288, dans la salle, à pour le détecteur de fumée, le couloir zone 11, le 40, c'est l'espoir résidentiel, le signe de sécurité, comment on en croit?
0: Le 210,

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Ja,

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Il y a une présence juste après la fin pour le tour du rythme.

0: 5 ampères, je crois.
1: Yeah.

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0: 205 de 4.
1: 205 de 4.

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L'opération de la zone 1, le 3 on est plus juste pour être fier à faire ça, peut-être qu'il y a une date, donc je m'en marre.

0: 你看一下，这个是。
1: Thank you.

0: Roger.
1: Apparatus
2: 5, c'est possible de communiquer avec le 10-28 de notre côté, on n'a aucune réponse à la porte.

0: 5500
1: 啊，他路是下大港子，现在怎么子就是非常的不爱开车，要打开灯。
0: 5500
1: Je vous en prie,

de Sarras, ça, pour les billets pour la convention, si on demande à ce qu'ils disent.

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0: Yes, you can start.
1: Hello, this is from Central Department from Milton County. Podcast the fifth line, Kerry West Broadway. On va faire le rue de Terrebonne et Richard Bourgouin. Pour une alarme en opération, évacuation en cours, prenez note que c'est les bâtiments qui seraient Hôtel Alpha, Hôtel Bravo et le Hôtel Charlie. Correspondant à des résidents étudiants. Le service de sécurité est très cordial. Je vous attends à l'entrée. Également, l'adresse 7541-721 rue Sherbrooke-Ouest, si on veut lier à cette adresse. C'est peut-être bien tout comme on l'a. Alors, 3, 2, 5, 7.

0: South Midtown, sir.
1: Yes,

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Saint-Exupéry, on demande le 1030, nous, nous avons une vérification de frontière, accumulation de matière combustible par l'appartement 3, vérification des issues de secours.

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0: ます。
1: うん、
0: La conduite est en France, c'est un homme de visée et non de la série, elle est juste que ça a vécu le changement.

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0: prêt pour 695 en vue de l'hôtel, 275 EPC, il n'y a rien apparent.
1: 75 EPC.

0: Opérateur de Fondon.
1: Opérateur de Fondon,
0: plateforme 91, Greenville. Dépêchez le représentant de l'OMH pour l'action de Fondon.

Enfin, les 430, nous sommes de l'enfant en ligne avec ceux-ci qui nous mentionnent que vous êtes déjà à l'intérieur du bâtiment. Ils veulent plus de précision à ce que le bâtiment vous avez besoin d'accès.

0: réception sur les 215 pour la vérification d'odeur sur 22 et les 215 et 105. Nous verrons comment nous autres.
1: 109-275.

0: l'exception du 12-9-4-19 pour des travaux de sauvetage de l'état.
1: En 9-4-19.

0: 49 Sarah, je sais que c'est bon, bonjour.
1: C'est 43 49.

Confidential point, ça va être un peu à l'exception du 271 et du 258 pour un extrême pierre, deux véhicules judiciaires.

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Denver Bando 3411 3411 à North Kissing, à l'intersection du chemin de la Côte de Saint-Antoine et de la rue Shelcoquois, pour une hauteur de brûlé, alarmante opération et évacuation en cours 1240, cellulaire, ça fait 3, commandement 4.

0: seconds.
1: Neuf mille cinquante,
0: dix-neuf. Centre, 2050, vous êtes dépêché au 3855, 3885, boulevard Rosemont, à la demande du 450 pour un sonalame défectueux sur commandement 3. C'est possible d'avoir un délai pour le 450, s'il vous plaît.

0: Centrale 950, 10-4, on est 10-13, on a un délai de 25 minutes.
1: Putain, ça, c'est 1050.

0: centrale pour le 3411 à Nord-Cliff, à l'exception du 744 et 404 pour des éléments sur son pied à l'appartement 4.5 sans de votre bâtiment. 2-0.
1: 1 pour 734.

0: 4 Central. Nous sommes 10-49 pour formation.
1: Là, vous êtes 2-5-4.

0: Central 404.
1: Central 404, puis 204, juste 49, formation.
0: 8h18, 404.

0: Nuri Safran, Frank Safran. Juste 49 pour Brie-Britannique. On va être capable de se rendre à la caserne et appeler le mécano.
1: Je suis dans 57,

0: 600, sir.
1: Travel 3500, vehicle 5533, 5525, 5525, 5525, 5525, 5525, 5525, 5525, 5525, 5525, 5525, 5525, 5525, 5525, 5525, 5525, 5525, 5525, 5525, 5525, 5525, 5525, 5525, 5525, 5525, 5525, 5525, 5525, 5525, 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

le 169, chemin du Tour de l'Île, le 419 et 17, le 419 par chemin du TC, le 2019 actif, le 2019 actif, le 2019 actif, le 2019 actif, le 2019 actif, le 2019 actif, le 2019 actif, le 2019 actif, le 2019 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

0: 919 à Arles, ou le 160 Chemin du Tour de Lille, à l'exception du 219, 2019, 419 correction. Le code va être 1022 pour un double valo.
1: Merci.

0: Fait qu'en 125, pour le 16-16 et l'évêque, en tout cas, on a un reste montant sur lui, aucune personne ressource.
1: Oui, oui.

0: Frank Alpha Zombie is fine.
1: Frank 425
0: pour le 16-16, ligne vers l'exception 203-425 pour un système de rente déclenché par des travaux sur le système de gestion de Zander.

0: Esther Blondet, Uber. Voilà, Madame Générale Opération, différente de Johnson Info, votre complexe est complexe. Alors, on va s'en faire dans cette pyramide. Quatre questions, ce qu'on a à vous.
1: Deux cent cinquante-sept,
0: 227.

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0: deux Cessna-4 dans les pensements similaires. Rien d'apparent. 241,
1: petit. Vous avez
0: un 241, vous activez votre arrivée. Affirmatif, 241, est-ce que vous êtes arrivé? 241, la prochaine autopompe recule par la rue Crémazie. Vous avez un
1: 241.
2: 247, 24.

0: centrale de 254.
1: 254,
0: centrale 254, vous appelez le premier répondant au 134 de la rue Lark, à l'appartement 6. On appelle le premier répondant, 9 et 1, RC à Rancourt.
1: 254, 10-4.
0: 9h22, 254.

0: garage 200, gaz 5. Garage 1, 2, 3, 4, 5.
1: Le 85 de la Grèce, 51 avec 1, 1, 2, 2, 2, 2, 2, 2, 2, 2, 2, 2, 2, 2, 2, 2, 2, 2, 2, 2, 2, 2, 2, 2, 2, 2, 2, 2, 2, 2, 2, 2, 2, 2, 2, 2, 2, 2, 2, 2, 2, 2, 2, 2, 2, 2, 2, 2, 2, 2, 2, 2, 2, 2, 2, 2, 2, 2, 2, 2, 2, 2, 2, 2, 2, 2, 2, 2, 2, 2, 2, 2, 2, 2, 2, 2, 2, 2, 2, 2, 2, 2, 2, 2, 2, 2, 2, 2, 2, 2, 2, 2, 2, 2, 2, 2, 2, 2, 2, 2, 2, 2, 2, 2, 2, 2, 2, 2, 2, 2, 2, 2, 2, 2, 2, 2, 2, 2, 2, 2, 2, 2, 2,

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1: Au 218, est négatif, on a vu qu'il y avait trois ambulances qui ont été affectées sur l'intervention, mais aucun délai qui a été fourni pour l'instant.
0: 252, 200.
1: 22, 200.

0: mais intervention pour le 13 673 et Xavier. Ça va être 10-22 à l'extension du 238 pour un feu extérieur non conforme.
1: Ça va prendre, je vous en prie.

quand nous en tous, on va être à 10-5, libérons un an, tu m'entends? 45, vous en entendez?

0: destacados del Sultán.
1: Dans l'ouest, l'intersection de la nuit du parc et de la rue Jeanne Mance, vous en avez en opération et de la fumée qui sort de l'unité de climatisation au rez-de-chaussée. Vous garantissez l'heure présence d'un plancher de DGH 49-129, catégorie 4, commandement 3.

Ça va, t'as un trou. T'as un trou. Maintenant, le 4, tu as pris une communication. Après, je vais te dire, regarde.

0: Le 32 central pour le 36-20 contre la Sûre. Je suis dans le magasin et on se passe ici. Il vient d'apparaître le 172 PC pour activer son abri. Le 472 prendra les communications à son atelier. 946,
1: 272.

0: centrale 237, vous répondez à l'intersection du Saint-Denis, la Jarry-Est. On appelle comme répondant pour le 237.
1: 47 247.

235 et 237. Central 237 pour votre appel premier répondant d'intersection Saint-Denis-Jarry-Est. Attends.

L'appel a été. L'attribution a été changée à Baltimore suite à une deuxième zone. Ça fait que je teste comme

0: deux cents mètres centrales.
1: Ça va, deux cents mètres.
0: Deux cents mètres centrales, c'est la destination de son arrière. Extraction du 209 et du 234. Over un accident à la route. Excellent. Un blessé. Deux cents mètres.

0: Parano 209, est-ce que vous avez l'aiguille 235 pour suivre l'avion?
1: Négatif, j'ai vu les 233 pour vérification d'un poteau de feu de signalisation.
0: 229, 209.

0: Boulevard René Lévesque-Ouest, intersection de la rue Guy, de la rue Mecquier, Madame Général en opération, 1040, des Sentinelles pour le BBA Construction. Thierry Garcia, à ce moment-ci.
1: 105, 104.
0: 124, 105.
1: On a parlé de 425 pays sur communication.
0: 427, 425.

0: 11 boulevard Perrin à l'extrémité de 532 pour fumée légère dans le majoratement 2022.
1: 232.

0: Zafran Kempis,
1: Osmanlı'ndayız.

0: 264. C'est également un 222 à l'exception du 264 pour un fil de télécom qui a été arraché.
1: 257, 264, 255.

0: T'es en train de 9050?
1: Centrale 209-1050.
0: Centrale 9050, on est 10-5.
1: 11h2-9050.

0: Final.
1: San Final de 2-5, que passe sur le 7.
0: Pour le 590, place de la Fontaine, 1022 à l'exception du 67 et 467, pour un système d'alarme déclenché par des travaux.
1: Bonjour, 7, 467.

0: Vous avez fait l'appel, 55 parties sur le site. 200 mètres des PC, accès sur la vie, 427 communications.
1: 11h18, 227.

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0: 429.
1: Au 209, 10-3.

0: نامه زد. Je demanderais, t'es-tu à 35 sur le pont Lacordaire? Les deux feux de circulation qui marchent pas, il y a beaucoup de trafic.
1: On va en 36-422, les feux de circulation qui étaient défectueux dans tous les sens, en fait, des voies.
0: 422, affirmatif des deux voies, ça cause énormément de trafic et ça peut créer un délai pour les interventions.
1: On va en 36-422.

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Central

0: Ça prend 274 jets. Voici institutionnel, le 4 étages, rien apparent, le 264 ITC, le 464 aux communications. Arrivé activé.
1: 12h7-264, vous répondez pour une alarme déclenchée sur la zone 1 au panneau, le 1040 TELUS pour l'hôpital de la Chine, pour l'intervention 76-59, catégorie 74-4.

Je vais faire un autre swing, juste à la pardon, parce que je vais me rendre à la porte.

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1: Pour le 1652 Springblad, le bâtiment a été remis à son propriétaire, M. Oscar de la Guerra. Oscar de la Guerra, cellulaire 514-291-7344. 514-291-7344. Et le 911 va être descendu.
0: 12h29.

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1: 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Bon, remis votre nom à Madame Eline Martin, 5, 1, 4, 6, 8,

Alors,

Alors, je me rappelle 264. Centrale au 264, vous répondez 580, ici Notre-Dame, l'appel premier répondant. Présente punaise de l'île pour l'intervention. Il s'agit d'un bâtiment 270 de bœuf en façade au deuxième étage, section Alpha, et c'est ce que d'effondrement au bâtiment 32381. Sur la 38-264, vous présentez au bar Icar. Le patient est à cet endroit.

le 514, vous répondez 9059050 boulevard Maurice Duplessis, 3901 41e avenue, et le boulevard Rodolphe Forget. Pour une odeur de brûlé à l'intérieur, 1040, même adresse, catégorie 4, commandement 3.

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Il y a 23 en général. Pour le 201 CDMI à la question du 223, 423 pour une alarme déclenchée par une composante défectueuse 22.

0: 557 à Centrale.
1: Affirmative, 557.
0: Le 557 à bord du 1883 à être pénilotique dans le lac Saint-Louis.
1: 14 à 557.
0: Je vais faire des 2-5.

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2: Central 38, pour le 14-001-RMS, le 238 et 10-17, bâtiment 2 étages, détaché de tous les côtés, rien apparent. Le 238 PC, prochain 4 ans aux communications, à 28.

0: 423 Central, affirmatif, on va attendre le 9050 sur les lieux. Est-ce que vous avez un délai?
1: Central 423, on va faire la demande, on vous vient avec le délai.
0: Avec 438 à la centrale, à l'exception du 238-438 pour des tests sur le système d'alarme 222.
1: Centrale 950. Défectueux sur le commandement 4 et le 423 aimerait avoir un délai.
2: Le 50-4, je vous reviens avec un délai.
1: 14h05, 9h50.

0: Propaganda cerrada.
1: Gracias, account.
0: Après 9h50, pour le 201 rue Saint-Rémy, on est 16 et on a un délai de 20 minutes.
1: Voilà, 5950, c'est sur le commandement 4.
0: 9h50, 12-4 pour le commandement 4.
1: 14h06, 9050.

0: a besoin de plus qu'un cas plongeur sur les lieux.
1: Alors, je vous remercie, vous appelez, je vais changer pour le compte, mais j'ai pas de raison. Je suis en train de faire ça avec vous.

pour un jeune homme en crise de 10 ans qui voulait sauter en bas de la fenêtre. Pour les véhicules 1068, également attendre les 1035 avant de procéder. Catégorie 4, commence.

Et dans un

0: 259 pour un accident impliquant deux véhicules, deux blessés, à l'exception du 252-254 du 22.
1: 14 à 15, 59.

0: C'est ça, on a trouvé le partenaire et on est libéré par l'US.
1: Le 7 à 30 mètres.

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0: 55 dans un site là, ça va souvent se poser ça, si j'ai rien à faire en 275 CC. Avec
1: ça va à 35 275.

0: Yeah. 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

0: If I go. Après le 1050, on est deux fois.
1: 14h39, le 1050.

Pour la méthode de chemin d'éclenchement de la poussière 10 dans le document.

0: Sans parler pour la deux fois.
1: Central 273 et 1034 n'ont aucun délai à nous fournir. Il n'y a aucune unité de 1034 de disponible pour l'instant.
0: Central 273,
1: c'est 1055 et 233.

0: Information pour l'US, la patiente a quitté les lieux de la main.
1: 256, 256, 256.

En train de 223, on n'a pas l'information. Par contre, si les 234 sont sur place, je peux leur demander de faire la demande.

0: Ultrasound 2000. Le 1866 va être 10-5 sur l'eau en direction du territoire du 38 et du 14 pour Interop.
1: 15h12, 1866.

0: 413. 413 Centrale, pour le 1, chemin de la Côte-Sainte-Catherine, à l'exception du 230 et 430, pour un système d'alarme défectueux. Le 22, ils demandons un 10-30 urgent pour le 1, chemin de la Côte-Sainte-Catherine.
1: Centrale, 430, vous avez raison, le 10-30 urgent?

0: Les 10-30, c'est pour l'alarme défectueuse. Il n'y a aucune alarme dans le bâtiment. Les ascenseurs, il n'y a aucun rappel sur les ascenseurs et il n'y a aucune personne ressource sur les lieux.
1: J'ai un petit peu de temps. Ça sera le numéro 51?

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0: Hay más de
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1: Ils ont réussi 459 pour ne pas finir la décision pour le répondre au 41-80 Villaving pour une mandation sur son nom d'entraide.
0: Ils ont réussi 459.

0: 459 Nogal pour le 41 rue Lavigne. Le 459 est ici. Un bâtiment résidentiel de l'étage. L'information supplémentaire est passée.
1: 35-459. 237-255. 27 pour le 10-55-237.

0: Pardon.
1: Pardon pour la cyber-sécurité. On a deux véhicules impliqués. 272 PC.
2: 278, 272.

Harvey Gardner Southern pour le carrière du Lavin, à l'exception du 4 Harvey Gardner, pour un dégât d'eau causé par une laveuse, sans dégât de 22.

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0: Air Shop Sultan Zulu Papa.
1: Air Shop Sultan
0: pour un accident de deux véhicules avec seulement des réductions matérielles, 1222.
1: 1543,
2: 1222. Et la demande du groupe est faite par les 205 également.

Vous faire la demande pour les 10-46 urgents pour le fil électrique qui est toujours sous tension, qui est dans la rue. La demande ne semble pas avoir été faite par les 10-45.

0: Après, la distance 37, les distances 16, délai environ 45 minutes.
1: Jean-Jean, 237, le 10-4, j'ai déjà une unité d'Hydro-Québec qui vient d'arriver sur les lieux. Donc, on est 10-5 et on libère 30 en 13.
0: 15h47, 237.

0: Le 4446, il y a des pays, on est tout à fait passé de 4 étages. Il y a le parent, le 446 est PC. Le 277 va activer son RV à 77.
1: 15h50, 446. Les collections pour le 1040, ça provient de louer ma chaîne.
0: 446, 1040.

0: informateur. On a 10-4, on va être 10-7 pour le 52-30 Rupert 221 PC.
1: 15h52-221.

Le 5 de la gare. La place de Saint-Madame, le conduit 5235 de Tron et au Vera, la direction de la ville Alfred-Lagui-Edger. Un détecteur de fumée en opération sous celle de 40 minutes sur 15 dans le pays, la dégagée en commandement 5.

Rappel 257 pour l'alarme sur la ligne à l'extension 257. On a l'alarme contre la fumée qui sort, l'école de la division.

0: Thunder Tower here.
1: Thunder Tower here.
0: Pour les 52 30, vieux PRA. Avec 728 vieux 52 pour des allumements surchauffés de Thunder.

0: Wilshire 78 Central. Wilshire 78 Central, avez-vous un délai pour les 12:35? Savez-vous s'ils sont en route?
1: Central 278, négatif. J'ai vraiment chanté que tu as la garante pour les 35, puis on n'aura pas de délai, on n'aura pas parlé.

242 B7.

0: 200
1: Central 200
0: Central 0
1: Central 11 Central 11

0: c'est 5 km/h pour le 11 110 rue Grenet, à l'exception du 2542 qui est 142 points de l'an déclenché par des travaux de 22.
1: 113 pour le 142.

0: tekrar pour la 200e année du CEPE, c'est un bâtiment résidentiel de grande hauteur, on n'a rien d'apparent. Le 267 est PC 467 pour vous, comme j'ai pu manger.
1: 15h15, 267.

Je suis en train de faire pour un accident. Je voudrais écrire que ce poteau avec les blessés.

0: said that sounds right.
1: Je suis en train de faire un peu de la chose avec la procédure.

0: 56, San Juan.
1: San Juan de Sánchez, Santa García.
0: Oui, en plus central pour l'accident de autour.argile et Somerset 1035-17, numéro de véhicule 4-1.

Aquí. De l'exception 215 et 203 par exemple, la route, sans bilan qu'en faire son, sans victime, avec des gars, matériel seulement 12 années.

Je suis en train de faire un plan d'intervention 20-73. Je suis en train de faire un plan d'intervention 20-73. Comment m'en faire?

Okay.

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0: Enfin, qu'avez-vous un numéro d'appartement? Il n'y a aucune alarme à l'adresse Lossman.
1: Possiblement le 513. 5-1-3. 10-4 pour le 513. 13-9-14.

0: 76 Central.
1: Radio 104076.
0: 4076 Central, demandons MTQ sur la 15 direction sud au kilomètre 69.5 pour un véhicule en panne dans la voie d'accotement.
1: Est-ce que vous allez rester sur les lieux en attente de la MTQ ou vous reprenez votre chemin?
0: 4076 Central, négatif, on reprend le chemin.
1: 16h50, 4076.

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0: Rafale 276,
1: Rick.
0: 276,
1: Rick. 16 à 256, 276. 200 dollars. Pour l'incident, il y a un tiers de véhicule. À l'intersection, on peut voir tes mains, c'est Marcel Larrain. Bon, 273, j'ai été essayé tout.

0: faire faire 5. Nous n'avons pas accès au bâtiment, donc la raison de saison 2 demeure vérification extérieure.
1: 557-405.

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0: Fahrzeichen, der Hochsitz 240.
1: Ja, doch, ich

0: 143. 143 pour le 26-40 000 Île-du-Sept.
1: 743.

0: Alright, Rick, 3.
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0: Who's my dead cell
1: phone? Hello, sir.
0: Je me casse à Rome, c'est une 2-6 sur les 8, c'est vrai. Le 226 est déjà sur les 8 pour l'appel primaire. Ça dirait que c'est un doublon.
1: Central 215, négatif. Votre appel concerne une féminine de 90 ans et j'appelle du 227 pour un masculin 50 ans.
0: 215-24. Je suis en 420, est-ce que c'est possible que les 240 viennent à notre rencontre?
1: Central 204, votre appel vous est au 3185-1025 à Bolton, appartement 2.
0: Central 405.
2: Central 205.
0: Central 405, le 405 de communication, le 525 Clark.
2: 525 Clark.

0: Vai falar. Ça a 213, deux cinq environ commandement 13.
1: Avec l'exception de 224.13 pour un système de rendement déclenché par des travaux de manœuvre.

0: Merci, monsieur le secondaire. Compléter dans le voiture aujourd'hui par la 415, c'est très chaud, négatif. Le 223 est ici.
1: Je suis

0: November.
1: Pour l'information de ville, pour l'accumulation de revues dans la province. Et après,

0: Sarah just kept.
1: Modification de 22. Et c'est pas qu'on est en commande d'autres.
2: 223
3: 205. 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

0: Hi everybody. This trip va prendre 3 étages multilogement, rien apparent, 258 et TC. Excusez-moi, oui, le capteur soigneur va prendre les communications.
1: 324, 258.

0: 249.
1: 250, 255, avenue Trois-Boulins, dans la 10, 250, c'est
2: 2 Nucléaire, qui est intersection du boulevard de Maisonneuve-Ouest et du boulevard Dorchester-Ouest, pour un détecteur de fumée en opération couloir, plus 40 cellules sont fiées à une mandelle catégorie 2, comme avant 3.
1: 265,
2: 728, 276, ils promettent que la centrale change d'attribution à bâtiment suite à la mention de fumée à l'intérieur.
1: Ah,
2: 728, 274.
1: Donc, 258, 461. Au système d'alarme déclenché par la fumée des cuissons de l'endroit.

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0: There is no cell there, cell tower.
1: Yeah.
0: 271 centrale, demandons un 10-30 non urgent pour le 97-97 rue Manuel pour encombrement derrière la résidence qui est devant toutes les issues de secours.
1: L'encombrement est à l'intérieur ou à l'extérieur?
0: À l'extérieur de la maison.
1: 7h30, 271.

0: Programme 105, je peux me dire si les 1035 sont en route.
1: J'ai deux véhicules
0: qui sont à voir présentement, deux véhicules
1: excentriques qui ne pourront pas répondre à la demande également une

Affection, la nuit de Louis-Hébert, la ville de Belleville pour une alarme en opération. Il y a 10:40 PC, l'heure 4,2, commandement 3.

0: Ça va très bien, j'ai pas géré ça. Rien à part. Le 209. Vas-y.
1: C'est pas clair, 209.

0: Hotel Kentucky, sur quelle ligne t'es actuellement en service?
1: 225, correct, tu es en
0: service. 49, 710.

0: Hey, John, thank you.
1: L'intersection des rues Adam et Pierre-Raymond forme la fumée qui sortirait de la chaufferie de 40 sur l'heure. À l'intervention 45-2 de 44, c'est le 4 commandement. Oui,
0: 545-2. Plus qu'ils vont attendre les 10-42 sur place. Le 423 est distant. 10-43, 423. C'est bon, sur le code de l'Omni 10-43. Rien apparent, le 213 de PC active son RV.
1: 204,
0: 213. 203, le 225 PC, on est 5 apparent, 203 et PC avait activé le 403 communication.

Pendant qu'elle s'en va pour le 225, je dis à l'exception du 203 et du 303 pour un système d'alarme déclenché par un poste manuel et malicieusement 222.

Dracula, quatre heures 75 minutes, à l'exception 213 et 243, où j'ai fumé les gens dans une bacane électrique 212.

0: créature en dessous de la face centrale, est-ce que vous pouvez modifier mon statut véhiculaire pour l'agresseur?
1: Ça va prendre la créature en dessous de la face centrale.

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Oui, pour les 500 prochains épisodes, on va être une terre, pour un effet gros 2. Merci à l'encore, c'est un peu bien à soi. C'est un 17 de rapport.

Je vais faire un 200, 200, oui.

0: Pour les unités qui répondent sur Saint-Jean-Baptiste, l'accès Saint-Jean-Baptiste par l'âme est fermé. Donc, c'est par Saint-Paul ou par Saint-Laurent.
1: Nous avons 2220.

tranquille, répondre les deux 101, 201, rue Bourgeois. On va faire de la rue Lebaille et de la rue Charon pour une détecteur de fréquence d'opération. Jusqu'à rendre l'accompagnement à l'enquête pour une résidence privée catégorie 4, commandement 4.

0: 5-4 pour le 460 rue Saint-Jean-Baptiste à l'extension 220 pour un feu de déchets en dommage au bâtiment 222.
1: 234-220. 5-4-4-4.

0: 403 Victor, un changement à la DVS. Au lieu du 460 Saint-Jean-Baptiste, ça va être 460 et 15. 4, 7, 5, Saint-Jean-Baptiste.
1: 235, 203.
0: 24 pour l'arrivée.
1: 235, 215.

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0: Nous avons les appels à Val, à Tonton, qui est là, l'exception du 227. Pour assistance à la service public 1222. On est juste 5, mais on est vraiment en tête.
1: 38, 227.

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0: reverb.
1: Je suis en 214 pour le bandeau Wing 551-851 Jérôme Lalma. À l'intersection de la Mérita, Julie Montalcini et Gustave Frank pour une alarme en correspondant aux ondes 4 dans 40 minutes pour un cas résidentiel. C'était de rien comme un emploi.
0: Je vais regarder
1: le 214.

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1: South Carolina, 55
0: South Carolina, 55 is the French.

Votre mari, là, c'est pas les mariages, rien de mal.

0: 100 pour 69 pour de la journée de 222 PC,
1: Je m'inquiète pour 222.

0: 29. L'ordinateur véhiculaire ne répond plus, donc on est 15 heures.
1: 14, 29.
2: Descends
1: en haut.

le 3532 rue Bélanger. Commencement réventuel de 2 étoiles, premier repère. 209 PC, 209 accessoires, oui, 909 au 24.

Et il y en a l'OMS pour dire qu'est-ce qu'on en a pas.

0: about 300 or something.
1: Avez-vous les contacts là, du, pour la compagnie d'alarme, là, les personnes en question sont en vacances et ne sont pas à leur domicile, on aimerait ça pouvoir rentrer à l'époque de l'intérêt.
0: Nous, on va mettre 266, on s'en fout.

0: confirmer le port de la part de la compagnie là.
1: C'est ça, c'est le 2.
0: Ça va prendre le 266.
1: Je vais
0: attendre 266.

0: Rallye 5 et du fait de rien par an du 5 de son EPC, les 5 des communications de la
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2: What's en route? 253. 253 centrale pour le 24, mais vous voulez voir le coin S. Est-il possible de rappeler le 1040 et avoir plus de détails quant à la localisation de chute des chutes?
1: 253, le 1040 est passé par là et par le train est passé.
2: 3 de 4.
1: 42, 42.

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1: Je vous envoie un central pour le 10-615 boulevard Saint-Laurent 10-4 Massenet. Institutionnel de 3 étages détachés, rive apparente, 235 PC, arrivé activé. Prochain versant pour communication. Je vous envoie un central pour le 243 standard pour le 2425 boulevard Gouin-Est, à l'exception de 243 pour le 10-4 Massenet.
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0: 400
1: Non, 52 400 9.

0: pour lever ta première. 219-14-19-12-17. Nicole, il n'y a rien à faire. Le 219 est ici et 200-14 en communication.
1: Donc, on va faire un peu 219. Vous répondez pour la réparation. Le client suivant, il y a quand même l'intervention que vous êtes sur le 36 et qu'il y a un tournant dangereux. Est-ce que tu veux le faire?

0: 3920 pour le 2000 parcellet, le 419, 217, le 419 pour être PC. Il n'y a rien à faire. 416 pour communication.
1: 419, le 419 n'a plus de PC. Vous confirmez bien que vous reprenez le PC?
0: Négatif, le 219, le 219.
1: 3950, 419.

0: En 2019, seize, 14 de Champlain, 17, 2019, TC, il n'y a rien d'apparent. Le 2019 va activer son RV et le prochain 400 en communication.
1: Non, on va faire un 7 de 2019.

0: J'entends 2019, 16, 14 de Champlain, 17, 2019, TC, il n'y a rien d'apparent. Le 2019 va activer son RV et le prochain 4 ans en communication.
1: On va faire 443 des heures.
2: 443, le 640, c'était quelqu'un sur les lieux, finalement, on n'a aucun responsable pour ce bâtiment.
1: On va faire 443 des heures.
2: On va faire 443.

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1: Pour un système d'alarme avec des composantes défectueuses, le code 1222.
2: 20h, 14h19.